0: te scelle. Ce n'est pas possible, Mélisande, venez, donnez-moi la main.
1: Oh, ne me touchez pas.

0: près de vous.
1: Oui, il voulait m'embrasser.
0: Et vous ne vouliez pas.
1: Non.
0: Pourquoi ne vouliez-vous pas?
1: Oh, je vais passer quelque chose au fond de l'eau.
0: Prenez garde, vous allez tomber. Avec quoi jouez-vous?
1: Avec l'amour qu'il m'a donné.
0: Ne jouez pas ainsi au-dessus.

0: Tiens, où est l'anneau que je t'avais donné? Oui, la bague de mon os. Où est-elle?
1: Je crois.

0: disait ta vague. Tu ne sais pas ce que c'est, tu ne sais pas d'où elle vient. La mer sera très haute cette nuit. La mer viendra la prendre avant toi. Dépêche-toi.
1: Je n'ose pas, je n'ose pas aller seul.
0: Vas-y, vas-y avec n'importe qui. Mais il faut y aller tout de suite. Entends-tu?

0: vous ici?
1: Ce que je fais ici, je...
0: Vous êtes des enfants. Mélisande, ne te penche pas ainsi à la fenêtre. Tu vas tomber.

jouez pas ainsi dans l'obscurité. Vous êtes des enfants. Quels enfants?

Tu es toujours chez petite mère. Tiens, nous sommes tout juste assis sous les fenêtres.

0: parler, dis-moi, Ignolte. Elle est souvent avec ton oncle Péléas, n'est-ce pas?
1: Oui, oui.

0: passe avec une lanterne dans le jardin. Mais on m'a dit qu'ils ne s'aimaient pas. Il paraît qu'ils se querellent souvent. Non ? Est-ce vrai ?
1: Oui, oui, c'est vrai.
0: Oui. Mais à propos de quoi se querellent-ils ?
1: À propos de la porte.
0: Comment ?

0: ce que veulent-ils?
1: Je ne sais pas, petit père, à propos de la lumière.
0: Je ne te parle pas de la lumière, je te parle de la porte. Ne mets pas ainsi la main dans la bouche, voyons! Voyons, pourquoi pleures-tu maintenant? Qu'est-il arrivé?
1: Oh,
0: oh, petit père, vous m'avez fait mal. Je te fais mal, où t'ai-je fait mal? C'est sans le vouloir.

0: doigts et des flèches. Mais dis-moi ce que tu sais de la porte.
1: De grandes flèches.
0: Oh, oui, de très grandes flèches. Mais pourquoi ne veulent-ils pas que la porte soit ouverte? Voyons, réponds-moi à la fin. Non, non, n'ouvre pas la bouche pour pleurer. Je ne suis pas fâché. De quoi parle-t-il quand ils sont ensemble?

0: Ils s'embrassent quelquefois. Non.
1: Qu'ils s'embrassent, ouais. Petit père. Non, non. Oh, si, petit père. Si, une fois qu'ils pleuvaient.
0: Ils se sont embrassés, mais comment, comment?

0: Je crois qu'un père est avec vous.
1: Non, petit père, il n'est pas fou, mais il est très bon.
0: Veux-tu voir, petite mère? De bruit. Je vais te hisser jusqu'à la fenêtre. Elle est trop haute pour moi, bien que je sois si grand.

0: rien. Tais-toi, je ne le ferai plus. Regarde, regarde, ignote. J'ai trébuché. Parle plus bas, que font-ils?
1: Ils ne font rien, petit père.
0: Sont ils près l'un de l'autre? Est-ce qu'ils parlent?
1: Non, petit père, ils ne parlent pas.
0: Mais que font-ils?

cet air étrange qu'il a depuis qu'il est malade. Est-ce toi, Péléas ? Tiens, je ne l'avais jamais remarqué, mais tu as le visage grave et amical de ce qui ne vit

0: passe par ce soir. Tu as du sang sur le front, qu'as-tu fait?
1: Rien, rien, j'ai passé au travers du...

passage. Pourquoi m'examinez-vous comme un pauvre? Je ne viens pas vous demander l'aumône. Vous espérez voir quelque chose dans mes yeux sans que je voie quelque chose dans les vôtres.

Je le connais, ses yeux, je les ai vus en l'œuvre. Fermez-les, fermez-les. Vous avez la fermée pour longtemps. Ne mettez pas ainsi votre main à la gorge. Je dis une chose très simple. Je n'ai pas d'arrière-pensée. Si j'avais une arrière-pensée, pourquoi ne la dirais-je pas? Ah, ah, ne tentez pas de vue ici. Donnez-moi cette main. Oh, vos mains sont au chaud. Allez-vous-en, votre chair me dégoûte. Allez-vous-en. Il ne s'en sifflait de fuir en présent. Vous allez me suivre à genoux.

Je t'aime aussi. Oh, qu'as-tu dit, Mélisande? Je ne l'ai presque pas entendu. On a brisé la glace avec des fers rougis.

0: Il est derrière un arbre.
1: Qui?
0: Volo.
2: Volo. Bouton. Je ne vois rien.
0: Là, au bout de nos ombres.
2: Oui, oui, je l'ai vu. Ne nous retournons pas brusquement.
0: Il a son épée.
2: Ce n'est pas la mienne.
0: Il a vu que nous nous embrassions.
2: Il ne sait pas que nous l'avons vu. Ne bouge pas, ne tourne pas la tête. Il se précipiterait. Il nous observe. Il est encore immobile.
0: Va-t'en!
2: Va-t'en! De suite, par ici. Je l'attends.

0: a-t-il? Qu'est-ce que toutes ces femmes viennent faire ici?
1: Ce sont les servantes.
2: Et est-ce qui les a appelées?
1: Ce n'est pas moi.
0: Que venez-vous faire ici? Personne ne vous a demandé. Que venez-vous faire ici? Mais qu'est-ce que c'est donc?